先生，s'il vous plaît, s'il vous plaît, s'il vous plaît, monsieur, merci.

0: Mesdames et messieurs, j'ai bénéficié d'une interruption de jeu pour traitement médical.
1: 主裁这边也是向现场观众呼报了，郑钦文这边是请求了医疗暂停。